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Mais là, c'est après le dernier jour d'une courte vie. Cet instant que l'on craignait tant. Ce moment où l'on doit faire face à ce qu'on pensait faire de bien ou de mal. Oui, penser, car l'équilibre, le bien, le mal est une notion qui dépend aussi de celui qui reçoit. De notre vivant, on n'est jamais convaincu du mal qu'on a fait. On a toujours une bonne raison pour le mal qu'on a fait. Le bien appartient à ceux qui l'ont reçu. Mais avant tout, c'est un cadeau pour celui qui a donné. Alors, ce qui est sûr, c'est le souvenir qu'on laisse.